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2: Αγίν. Δύο.
3: Pour les côtés des Vikings, Ambert a mis soin de sa famille. Finistère rêvé le matin à l'est, il devrait 4 à 6, pique-nique souriant ouest, vent sud-est revenant sur ses fesses à midi près du cap. Pour Fanette ce lundi, vent d'ouest récré 3 à 5, puis fraise et champs 5 à 6, mer joyeuse en fin d'après-midi. Pour Ambert et Tamise, odeur forte, des pleurs, des cris 4 à 6 le soir, puis virant nord-ouest, mer calme devenant agitée 6 à 8, débordée par ses enfants. Des averses, des rafales sur lit superposé, montée chromatique sur Ouessant. Père à l'ouest malgré lui, venant lui prêter main forte, mollissant 3 à 5 cette nuit sur 7, revenant sud le matin.
2: 5, 6.

0: Ώρα Ελλάδος 12. UTC 9.
1: Bonjour à toutes et à tous, soyez les bienvenus à l'écoute du journal en français sur Radio La Voix de la Grèce, la radio internationale de la radio-télévision publique grecque, ERT. Au micro, Nassia Boulougou. Une nouvelle escalade dangereuse secoue le Moyen-Orient. L'armée israélienne fait état d'une troisième salve de missiles tirée par l'Iran, tandis que l'agence iranienne Fahar affirme qu'une frappe israélienne a provoqué des dégâts matériels dans une usine pétrochimique située dans la zone économique de Marsar, actuellement en cours d'évacuation. À l'aube, Israël a annoncé avoir frappé des cibles militaires dans l'ouest de le centre de l'Iran, tout en signalant le tir d'un missile contre son territoire depuis le Yémen. Les rebelles houthis ont décrété une interdiction totale d'accès aux navires israéliens en mer Rouge. La Maison-Blanche assure que les États-Unis ne participent pas aux attaques israéliennes contre l'Iran. Le président américain Donald Trump a déclaré sur Fox News que les forces américaines étaient en état d'alerte renforcée, appelant Téhéran à revenir immédiatement à la table des négociations. Il s'est dit convaincu qu'un accord reste possible dans les prochains jours et a demandé au premier ministre israélien Benjamin Netanyahou de faire preuve de retenue. Netanyahou a affirmé qu'Israël ne répondra pas à chaud. L'activité sismique s'atténue en EB malgré une nouvelle secousse de magnitude 4,3 enregistrée dans la nuit. Selon Vassilis Karastasis, directeur de l'Institut géodynamique d'Athènes, la séquence évolue de manière satisfaisante et le foyer concerné ne présente pas un fort potentiel. Le maire de Madoudi Limniagiana indique que plus de 100 bâtiments pourraient avoir subi des dommages, tandis que les glissements de terrain ont été rapidement traités et que les routes sont désormais ouvertes. Aux Philippines, un séisme de magnitude 7,8 a fait au moins 15 morts et plus de 200 blessés, principalement à la suite d'effondrements de bâtiments. Un tsunami d'environ un mètre a touché les côtes voisines. Le Conseil informel des ministres de la Défense de l'Union européenne se tient aujourd'hui à Nicosie. Au centre des discussions, la préparation militaire de l'Union européenne après l'incident impliquant un avion transportant les ministres de la Défense grecs, français et néerlandais qui auraient été harcelés par des appareils turcs. Un Palestinien de 37 ans, arrêté samedi à Ios Nikolaos en Crète, lors d'une opération conjointe de l'EIP et de la brigade antiterroriste, doit être présenté aujourd'hui à la justice. Il est accusé d'avoir planifié une attaque contre une cible israélienne et aurait reconnu avoir été formé à la fabrication d'explosifs en Malaisie. La ministre grecque de la Culture, Lina Mendoni, a rencontré à Istanbul le patriarche œcuménique Barthélemy à l'issue du premier forum culturel Grèce-Turquie organisée en Cappadoce. Elle informait de l'avancement des travaux de restauration de monuments chrétiens en Grèce ainsi que des projets menés en Cappadoce par les autorités turques. Et météo, temps généralement ensoleillé avec quelques nuages passagers sur les régions continentales. Température de vent en 31 degrés à Athènes, de 19 à 30 degrés à Thessalonique.